0: Accompagné par les guitares de Domingo Scamarina et Santos Moreira, voici la grande vedette portugaise, Amália Rodrigues.
1: Casa Portuguesa.